0: grand chanteur.
1: Regarde bien dans tes yeux. Qu'est-ce que tu vois?
0: De la gentillesse.
1: Oui, il y en a beaucoup. Et après?
0: Ils sont pas mal.
1: De la beauté, exact. Ils sont beaux. Et après?
2: Hallo, 1, 2, 3.
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